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1: Bonjour à toutes et à tous et bienvenue dans les actualités francophones de l'après-midi sur Paradise 98 FM News. Je suis Marie-Laure Loudvaoun, ravie de vous accompagner pour ce point sur l'actualité en français. Santé mentale. Le ministère de la Santé prépare une loi sur la santé mentale pour faire face à l'augmentation des troubles mentaux. Le ministère de la Santé travaille actuellement sur une loi relative à la santé mentale afin de répondre à l'augmentation du nombre de personnes souffrant de troubles mentaux. Le directeur général par intérim du ministère de la Santé, Dr Santos Wari, a fait cette déclaration à l'occasion de la Journée internationale contre l'abus de drogue et le trafic illicite. Il a indiqué que cette loi vise à répondre à la hausse du nombre de personnes souffrant de troubles mentaux, une situation qui est particulièrement préoccupante à Port-Vila. Cette initiative s'inscrit dans les efforts du gouvernement pour renforcer la prise en charge de la santé mentale dans le pays. Tourisme et infrastructure. Le directeur du département du tourisme, M. Paul Pio, a indiqué qu'à la suite du séisme et des cyclones, plusieurs navires de croisière et yachts ne font plus escale à Santo. Cette situation est due aux dommages subis par le quai ainsi que par certains sites touristiques, notamment Champagne Beach, qui ont été touchés par les catastrophes. Le département du tourisme mène actuellement une étude d'évaluation à Port-Olry afin d'examiner comment la communauté locale peut participer au développement du tourisme et en tirer davantage de bénéfices. M. Paul Pio a fait cette déclaration en réponse à une question du député de Malo Aoré, Alan Liki Malvok, qui demandait pourquoi certains navires de croisière ne se rendent plus à Santo depuis le séisme. Agriculture et exportation. Le gouvernement renforce la chaîne d'exportation des cultures vivrières à Santo. Le directeur de l'industrie, Noël Callot, a indiqué que le ministère travaille à améliorer le fonctionnement des centres de conditions ou packhouse ainsi que les processus de production afin qu'ils répondent pleinement aux normes exigées pour l'exportation. Cette information a été présentée lors d'une audience publique organisée par la Commission parlementaire de l'économie et de la politique étrangère avec le ministère du Commerce. Le ministère de l'Agriculture a accordé 25 permis à des producteurs de cultures vivrières de la province de Sanma afin de soutenir l'approvisionnement en produits destinés à l'exportation. Le député de la circonscription de Malo Aoré à Lamliki a demandé si ces 25 producteurs seraient en mesure de répondre à la demande des centres de conditionnement chargés de préparer les produits pour l'exportation. Les entreprises touristiques peinent à obtenir des financements selon le Vanuatu Tourism Office. La directrice générale du Vanuatu Tourism Office, Adela Haru, a déclaré que de nombreuses entreprises touristiques, bien qu'elles soient prêtes à accueillir des visiteurs, rencontrent encore des difficultés pour obtenir des prêts et des crédits nécessaires au développement de leurs activités. Cette déclaration fait suite à l'intervention du député de la circonscription de Malo Aoré, Alan Liki, qui a souligné que la promotion touristique mérite un soutien accru afin de mieux mettre en valeur les produits locaux et d'offrir davantage d'opportunités aux entrepreneurs de la province de Sanma et de Luganville. Énergie et coopération régionale. Les pays du Pacifique confrontés à une grave crise du carburant. Les pays du Pacifique font face à une importante crise du carburant déclenchée après le blocage du détroit d'Ormuz par l'Iran en février. Cette crise a entraîné une forte hausse des prix du carburant et de l'électricité dans plusieurs pays, notamment les Fidji, les Samoa, les Tonga, le Vanuatu et les îles Cook. Les gouvernements de la région s'efforcent de trouver de nouvelles sources d'approvisionnement en carburant et ont sollicité l'aide de l'Australie, de la Nouvelle-Zélande ainsi que d'organisations internationales. Certains pays comme les Tuvalu sont confrontés à des pénuries de carburant et à des coupures d'électricité, tandis que d'autres ont mis en place des subventions pour atténuer les effets de la hausse des prix sur la population. Les dirigeants du Pacifique appellent également à investir davantage dans l'énergie solaire et les autres sources d'énergie renouvelable afin de réduire la dépendance aux carburants fossiles et de prévenir des crises similaires à l'avenir. Côté sport, Coupe du monde de la FIFA. L'Allemagne, les Pays-Bas, le Japon, la Côte d'Ivoire et l'Équateur qualifiés pour les 16e de finale. À quelques jours de la fin de la phase de groupe de la Coupe du monde de la FIFA organisée au Mexico, aux États-Unis et au Canada, les dernières rencontres déterminent les équipes qualifiées pour les 16e de finale dans le groupe d'envoi sera donné la semaine prochaine. Dans le groupe E disputé ce matin, l'Allemagne s'est inclinée de 1 face à l'Équateur. De son côté, la Côte d'Ivoire s'est imposée de 0 contre Curaçao. À l'issue de ces rencontres, l'Allemagne, la Côte d'Ivoire et l'Équateur se qualifient pour les 16e de finale. Dans le groupe F, les Pays-Bas ont battu la Tunisie sur le score de 3-1 et décrochent leur billet pour le prochain tour. Le Japon et la Suède se sont quant à eux quittés sur un match nul 1-1, un résultat qui permet aux deux sélections d'accéder également aux 16e de finale de la Coupe du monde de la FIFA. Et voilà qui conclut ce bulletin d'information francophone. Merci de votre écoute et excellente après-midi à toutes et à tous.

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